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Mesdames et messieurs, dans quelques instants, nous irons procéder à notre décollage. Notre voyage durera 2h45. Pour votre sécurité, nous vous prions de bien vouloir attacher vos ceintures. Merci.